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Mesdames, mesdemoiselles, messieurs, puisque vous avez eu l'amabilité de retourner ce disque, voici la deuxième chansonnette.

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Vous êtes à l'écoute de la chanson française sur la cassette numéro 636 face A, enregistrée le 6 novembre 93 par Marcel. Il propose la valse du troisième âge par Jean-Désiré Bailly, son orchestre, ses chanteurs.

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1: Bonjour à toutes, bonjour à tous, bienvenue dans le bazar phonique. Aujourd'hui, on aura du hip-hop, du rocksteady, du funk, du blues, du garage, de la soul et quelques mélanges beaucoup moins faciles à mettre dans une case. On va aussi croiser un rappeur-poète venu du dub, un acteur hollywoodien qui cache un vrai passé de rappeur et même une chanteuse qui répond directement à James Brown. Bref, des vieux 45 tours, des nouveautés, quelques curiosités et surtout beaucoup de musique. Mais avant tout ça, c'est l'heure du classique du mois. Ce mois-ci, retour à Londres à la fin des années 90 avec Urban Species et leur deuxième album Blanket. Le groupe mélange alors hip-hop, funk, acid jazz, soul et trip-hop. Moi, j'ai choisi un album qui va même du côté du dub. Le titre, c'est Predictably Unpredictable avec une invitée qui était encore quasiment inconnue à l'époque, Imogen Heap. Et c'est un morceau que j'aime beaucoup, donc on va se l'écouter tout de suite.
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Et voilà, c'était Urban Species avec le morceau Predictably Unpredictable et c'est extrait de l'album Blanket qui date de 1998. On remonte maintenant quelques décennies en arrière, direction la Jamaïque avec les Soul Vendors. On est en 1967, en pleine période rocksteady, juste avant que le reggae ne prenne véritablement sa forme. Les Soul Vendors sont un groupe de studio lié au mythique label Studio One de Clement Coxon Dodd, avec des musiciens qui ont participé à une quantité impressionnante d'enregistrements jamaïcains, notamment Jackie Me Too et plusieurs anciens membres des Skatalites. Swing Easy est un instrumental tout en groove, construit autour de la basse et de ce fameux balancement caractéristique du rocksteady. Et on reste dans les basses jamaïcaines, mais avec une approche complètement différente. Roger Robinson est un poète et musicien britannique d'origine trinidadienne, installé à Londres. Pour This Side of Town, il travaille avec le producteur allemand Disrupt, qui construit autour de sa voix une musique électronique fortement influencée par le dub. Smash and Scatteration ouvre l'album et c'est presque une petite plongée dans les rues de Londres. On est quelque part entre chanson, dub et poésie parlée.

l'instant, c'était Roger Robinson et le morceau Smash and Scatteration. C'est extrait de l'album This Side of Town qui date de 2015. Et juste avant, c'était les Soul Vendors et le morceau Swing Easy. Et ça, c'est sorti en 1967. On revient maintenant à quelque chose de beaucoup plus dansant avec Adrian Young. Le producteur américain se fait une spécialité des sonorités soul, funk et jazz, enregistrées avec une approche très analogique, comme si les années 60-70 n'étaient finalement jamais vraiment terminées. Sur Afro Disco Makossa, il mélange cette fois disco, funk, afrobeat, high life et Makossa, et le résultat ressemble un peu à un vieux disque afro-funk retrouvé chez un disquaire, sauf qu'il vient tout juste de sortir. Everybody porte particulièrement bien son nom, c'est un morceau qui est là pour faire bouger tout le monde. Et on continue dans le groove avec Jungle Fire, groupe de Los Angeles qui mélange funk, afrobeat, musique latine et soul. Le morceau Tokuta avait déjà une bonne dose de funk et d'influence africaine, mais cette version a été remixée par le producteur français Grant Fabao. Ça donne une sorte de rencontre entre afrobeat, funk et reggae.

c'était Jungle Fire avec le morceau Tokuta, un remix de Grande Fabao avec Sol Sugar au clavier, et ça date de 2014. Et juste avant, c'était Adrian Young et le morceau Everybody, extrait de l'album Afro Disco Makossa, qui lui vient juste de sortir. On change complètement de décor avec Hurricane G. Son vrai nom, c'est Gloria Rodriguez. Elle est née à Brooklyn, dans une famille d'origine portoricaine, et devient dans les années 90 l'une des figures féminines du rap new-yorkais underground. Elle fait partie de la galaxie du Hit Squad, aux côtés notamment de EPMD et Redman, et développe un rap très marqué par son identité new-yorkaise et latino. J'ai choisi le morceau Underground Lockdown, qui se trouve sur son premier album All Woman, qui date de 97. Un morceau qui représente assez bien cette période du rap new-yorkais. Une production lourde, un flow direct et cette énergie très East Coast. Et on reste dans le hip-hop ensuite, mais on fait un bond jusqu'en 2026 avec Surface. C'est le trio composé du producteur 7L, du rappeur Ésotérique et d'Inspecta Deck du Wu-Tang Clan. Cette fois, il s'associe à Frankie Pulitzer. Et si ce nom ne vous dit rien, vous connaissez probablement son visage. Derrière Frankie Pulitzer se cache l'acteur britannique Tom Hardy. Et oui, Badman fait aussi du rap. Et ce n'est d'ailleurs pas un gag sorti de nulle part, car Hardy rappait déjà dans les années 90 sous le nom de Tommy Number One. Sur le morceau Mad Technology, il retrouve donc Surface et accueille surtout un invité de poids, Method Man. Du boom bap, des grosses basses, des références aux comics et 3 tonnes de punchline, c'est signé Surface.

Parfait, c'est Frankie Pulitzer avec le morceau Mad Technology avec un featuring de Method Man. C'est extrait de l'album Surface Meets Frankie Pulitzer et ça vient de sortir. Et juste avant, c'était Hurricane G et le morceau Underground Lockdown, extrait de l'album All Woman et ça, ça datait de 1997. On quitte le hip-hop, on part dans quelque chose de beaucoup plus étrange avec Ghost of Kermer. Ce groupe suisse des années 90 naviguait entre noise rock, punk, rock expérimental et musique complètement inclassable. Leur premier album, simplement intitulé Ghost of Kermer, date de 92. Et Bones, le titre que l'on va écouter, possède ce côté très brut et légèrement déglingué qui fait penser à une rencontre improbable entre le rock underground, le blues et Tom Waits sous caféine. Le son est sale et c'est ça qu'on aime. Et puis, on parle de rock déglingué, autant continuer avec les Danois de Power Solo. Depuis la fin des années 90, le groupe mélange garage rock, rockabilly, blues, surf, rock'n'roll avec une bonne dose d'humour. Leur nouvel album, Repeat, qui doit sortir le 23 octobre prochain. On a vraiment hâte, en tout cas, il y a deux ou trois morceaux qui sont sortis. On va s'écouter Habibi Bob. Et c'est le morceau qui ouvre le disque et résume assez bien la philosophie Power Solo, du rock'n'roll, du garage, de l'énergie et surtout aucune envie de rester bien sagement dans les clous.

C'était Power Solo avec le morceau Habibi Bob. C'est extrait de l'album Rip It qui est prévu le 23 octobre prochain. Et juste avant, c'était les Suisses de Ghost of Kermer et le morceau Bones, extrait d'un album éponyme qui lui date de 1992. On continue avec James Legg. Ce Texan est notamment connu comme chanteur et claviériste des Black Diamond Heavies, mais il mène également une carrière solo particulièrement musclée. Son instrument de prédilection, c'est l'orgue, qu'il maltraite avec une bonne dose de blues, de garage et de rock'n'roll. Below the Belt, sorti en 2015, est son deuxième album solo, et Glass Joe résume parfaitement son style. Une voix éraillée, un clavier complètement saturé, une batterie lourde et ce mélange de blues et de punk qui donne l'impression que l'orgue amande est en train de prendre feu. Et ensuite, on restera dans les guitares qui chauffent avec Quintana Dead Blues Experience. Derrière ce projet, on retrouve Piero Quintana, musicien bordelais qui traîne depuis plusieurs décennies dans les univers du rock et du blues. Sur le nouvel album Ashes, il forme un duo avec le batteur Adrian Chiavone. Le morceau Spell on Me qu'on va s'écouter est un titre entre blues lourd, rock et gros murs de guitare.

Et voilà, c'était Quintana Dead Blues Experience avec le morceau Spell on Me. C'est extrait de l'album Ashes qui est sorti cette année. Et juste avant, c'était James Lake, le morceau Glass Joe, extrait de l'album Below the Belt qui lui date de 2015. On va maintenant calmer un peu le jeu avec Kirby. Originaire de Memphis, Kirby est une chanteuse, mais aussi et surtout une auteure, compositrice reconnue, qui a écrit pour plusieurs artistes majeurs de la pop et du R&B, comme par exemple Rihanna. Mais son propre univers est beaucoup plus proche de la soul et du gospel. Black Leaves, le morceau sorti en single en 2022, possède justement cette dimension très spirituelle, avec une voix qui semble venir directement d'une chorale gospel de Memphis. Et ensuite, on repartira immédiatement vers le funk avec Vicky Anderson. C'est une chanteuse de la galaxie James Brown, surnommée à l'époque la First Lady of Funk. En 1969, James Brown sort Mother Popcorn. Et Vicky Anderson lui répond avec ce morceau « Answer to Mother Popcorn, I got a mother for you ». On est donc littéralement face à une réponse musicale au Godfather of Soul. Le morceau est sorti chez King Records. Il permet surtout d'entendre une chanteuse qui avait une voix et une présence parfaitement capables de tenir tête à l'univers survitaminé de James Brown.

0: Et voilà, nous étions en 1969 avec Vicky Henderson et le morceau Answer to Mother Popcorn, I Got a Mother for You. Et juste avant, c'était Kirby avec le morceau Black Leaves, et c'est un single qui datait de 2022. Il est maintenant le temps de terminer ce bazar phonique par la reprise du jour. On reste dans le rock, mais pas vraiment celui auquel on pourrait s'attendre. Le groupe The Apples, spécialisé dans un mélange de funk, jazz, hip-hop et turntablisme, s'attaque au classique Song 2 de Blur.
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Et voilà, c'était Song 2 de Blur, repris par le groupe The Apples. Et voilà, c'est fini pour aujourd'hui. Et si vous voulez retrouver les morceaux entendus aujourd'hui, ben, la playlist complète est à retrouver sur mon blog bazarphonique.e-monsite.com. Merci d'avoir écouté, prenez soin de vous et à la semaine prochaine, même jour, même heure. Salut!

Donc à demain à partir de, disons, 17h. 17h ou 18h, je ne sais plus exactement, sur RQB 103.9 MHz. Voilà, salut. Je vous dis donc salut, au regret. Ciao. 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

0: Ah bah oui, bonjour à tous et à toutes, c'est l'heure du Big Bazoonga Boogaloo car c'est lundi 19h, Radio Béton 93.6 et c'est bien sûr en direct tout l'été, quasiment, hein, il y a eu peut-être une émission trichée cet été, c'était une rediff, mais le Big Bazoonga Boogaloo n'est jamais en vacances, même si tout l'été il est en vacances, car pas de thème pendant l'été, mix de l'été, too hot, too old. Parce qu'il fait trop chaud. Et puisque c'est comme ça, on va se continuer l'été. On va essayer de le faire durer au moins jusqu'au mois d'octobre. Monsieur K qui est de retour. Comment allez-vous, Monsieur K?
1: Eh bien, pas mal, Monsieur Nasal. Salut à tous. Oui, voilà, de retour, effectivement, après 3 semaines d'absence. Ou de lundi, je sais plus. Donc oui, un nouveau Big Bazoonga Boogaloo sans thématique, avec les dernières vieilleries qu'on a trouvées, ou les morceaux qui nous font plaisir, qui trouvent pas leur place dans les thématiques tout le reste de l'année.
0: Ouais. Allez, comme c'est reparti un peu les affaires là, je peux tout de suite vous annoncer des concerts à venir le samedi 26 septembre. J'allais dire décembre, n'allons pas trop vite. Samedi 26 septembre, ça sera du côté du Bistro 64, ça sera le retour des Beach Monsters. Groupe d'instro surf qui avait déjà fait décoller le chapiteau de Kekeland pendant le festival au quart de tour. Eh bien, ils reviennent samedi 26 septembre au Bistro 64, ce sera gratuit. Et puis, on peut annoncer aussi en octobre, on aura une Boogaloo Party au bateau hydre avec les Jackets, ça c'est la fin octobre. Quoi d'autre à vous annoncer, Monsieur K? Est-ce que vous avez d'autres infos?
1: Non, pas d'infos de mon côté. Voilà. Alors, vous pourrez vous dire, mais on a l'impression d'avoir vu. Mais en fait, voilà, c'est un autre DJ. Non, c'est pas du tout bougalesque ce que je vais faire dans des lieux effectivement plus protocolaires et institutionnels.
0: Alors, si vous faites dans le protocolaire, Monsieur K, je vous laisse. Je pense aussi qu'on peut annoncer le Mysterious Asthmatic Avengers du côté de Chouzé. Et ça, c'est samedi soir, ce samedi. J'ai pas le nom du bar, mais j'imagine qu'à Chouzé, il doit pas y avoir 250 bars. Donc, c'est ce samedi au bar de Chouzé, on va dire. Chouzé sur Loire, hein, si je dis pas de bêtises. Et c'est ce samedi, donc là, dans quelques jours. On aura également, on peut le voir du côté d'Orléans la veille au diffus, et puis on aura d'autres annonces du Mysterious Asthmatic Avenger que je n'ai pas en tête, mais il y aura du côté certainement de la Vida Loca. Je redirai ça quand j'aurai potassé, mais ça c'est pour le mois de septembre aussi. Voilà, Monsieur K, et ben je vous laisse démarrer ce mix de l'été. N'oublions pas que cette émission... Attendez. N'oublions pas que cette émission est rediffusée sur différentes radios du réseau Ferrarock. Comme à Saint-Brieuc, c'est Radioactive, Fréquence Mutine, c'est à Brest, Westrack, c'est au Havre, RCV 99, c'est à Lille. On a aussi à Limoges, Bob FM, on a à Vienne, Croc Radio, et à Valence, Radio Omega. Voilà, on a aussi également les rediffusions, c'est les podcasts, la rubrique podcast du site de Radio Béton, ou sur le Mixcloud du Big Bazoonga Boogaloo. Attention, Monsieur K, go.
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0: Et ben voilà, c'est la fin du Big Bazooka Boogaloo, car c'est bientôt 20h sur le 93.6 Radio Béton à Tours. Et c'est comme ça que depuis 1999 que cette émission existe. Évidemment, l'été, c'est les mix de l'été, donc pas de playlist récapitulative. Et puis, ben voilà, on a voyagé un petit peu dans tous les styles musicaux. Tiens, quoi pourquoi de cette émission. Et ça, c'est toujours chouette. On était avec Monsieur K en direct.
1: Oui, tout à fait, Monsieur Nasal. Oui, on rigole beaucoup sur cette émission. Ouais, on est passé par tous les styles. Hein. D'abord, rockabilly, voilà, rhythm and blues, funky, un morceau de Northern Soul pour moi. Et puis après, on est parti et vite. Instrumentaux beaucoup voilà, on se coupe là-dessus d'ailleurs, voilà, des grosses guitares, des claviers incroyables, c'est tout le, j'ai le bonheur au Big Bazooka Boogaloo.
0: Ouais, c'est comme ça, effectivement, Monsieur K. Les rediffusions, c'est sur le Mixcloud, c'est sur les podcasts de Radio Béton, le site Radio Béton. Voilà, les mix de l'été, c'est plutôt sur le Mixcloud, et là les podcasts, on rattrape le retard, mais on va les mettre. N'inquiétez pas comme ça, mais de toute façon il y a des centaines d'heures d'émissions. Vous pouvez même écouter les mix de l'été de l'année dernière sur les podcasts. Ça fait toujours des bons mix à écouter. En chemise à fleurs, en claquette et avec des tons, avec des cocktails. Voilà, Monsieur Kanskit, on n'oublie pas d'aller voir samedi 26 septembre, ça va être la rentrée qui arrive, les Beach Monsters du côté du Bistro 64 et leur Instru Surf Power. Samedi 26 septembre, c'est gratos. On a ce week-end, ce samedi, du côté de Chouzé, le bar de Chouzé, le Mysterious Atlantic Avenger and the Good Old Boys. Et puis, on reviendra plus tard pour d'autres informations. On n'oubliera pas, il y aura une Boogaloo partie au Bateau Ivre en octobre avec les Jackets. Bref, plein de choses à faire à la rentrée. Et ben, c'est parti, Monsieur K. Bye bye.

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Donc c'était 81. Et donc c'est parti de là, de quelques temps après. Coup de tête, quoi. Pourquoi pas nous? 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Et la preuve, on est une des seules qui existe toujours. 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
1: Oh, oh yeah, spécial Nirvana, ai-je entendu? Et oui, on vous l'avait dit, on vous avait prévenu.
2: Spécial Nevermind surtout.
1: Spécial Nevermind, parce que pourquoi? Eh ben, ça fait 35 ans ce soir, et oui, on fête les 35 ans de Nevermind. Mais avant de lancer les morceaux, peut-être on va vous raconter ce que son arrivée a changé pour nous, n'est-ce pas?
3: Eh oui,
1: Mr Bob l'archiviste en direct.
3: Nous tout jeunots dans les années 90, enfin milieu, à quand c'est arrivé, au début des années 90, ça nous a fait une baffe, parce que les années 90, à cette époque-là, c'était encore les années 80.
1: C'est clair que le gros rock avait déjà son public, mais dans mon souvenir, en tout cas, des grandes radios françaises, qu'à l'époque, et oui, nous les jeunes, on écoutait beaucoup la radio, ça change un peu, mais bon, peut-être que ça reviendra.
3: Alors autant Metallica avait sorti son album,
1: il y avait Guns N' Roses,
3: mais il passait que des slow, on avait quoi, voilà. On avait Nothing Else Matters et puis Don't Cry, mais
1: bien
3: aucun
1: sûr,
3: morceau hein. Violent des deux albums.
1: Justement, et là débarque Smell Like Teen Spirit, qui devient un tube, avec des guitares enragées, rugueuses, une voix qui déraille bien, et puis cette colère qu'on percevait dans
3: le
1: morceau,
3: cette rage. Mais ça vient un petit peu de temps, hein. Nous en France on était un petit peu en retard, c'est pas arrivé en 91, c'est arrivé en 92, plutôt avril 92, où tout d'un coup, le truc a vraiment explosé.
1: Puis tu te rends compte quand même qu'à l'époque, à 10h du matin sur Skyrock,
3: on entendait
1: du Rage Against the Machine.
3: Voilà, après tout ça, ça a ouvert une porte. On a eu 4-5 ans de folie, un petit peu, enfin, en tout cas d'ouverture de.
1: Et puis,
3: de rock,
1: un truc aussi, ça nous avait appris la géographie. On savait situer Seattle sur la carte
3: tout
1: des États-Unis.
3: Tout à fait, oui, tout d'un coup, oui.
1: Voilà. Seattle. Ah, bien au nord-ouest, pas loin du Canada. Et puis, des disques, quoi, qu'il fallait chercher à l'époque, fallait mériter ces disques, commander en ligne, en import. Et
3: tout à
1: puis,
3: fait. Et puis
1: les récupérer, quoi. Après.
3: Certains vont dire, ouais, mais il y avait Soundgarden, Alice in Chains, ce tableau de Nirvana est beaucoup trop commercial. Oui, mais sans cet album-là, c'est qui était un pied, un bulldozer.
1: Mais en fait, c'est ça, quoi. C'est une musique qui a touché des gens qui n'allaient pas justement la chercher spécialement, quoi.
3: Ah oui, ça aurait été beaucoup plus local. On n'aurait jamais entendu parler, ou peut-être très peu, de tous ces autres groupes s'il n'y avait pas eu Nirvana qui avait ouvert la porte.
1: Alors le truc, c'est que avec un disque aussi légendaire, aussi célèbre, on a fini par croire qu'on le connaissait par cœur. Mais ce soir, là, pour ce spécial 90s jusqu'à 19h30, on reprend Nevermind dans l'ordre. Mais avec des versions alternatives,
3: des lives. On va vous le faire vivre différemment.
1: Voilà, des premières prises, des mixages, des concerts, et puis des morceaux restés autour de cet album. Donc vous connaissez les chansons, vous connaissez la chanson. On va commencer, et là, c'est un souvenir, mais nous, on était un peu trop jeunots à l'époque pour se rendre à Rennes. Regret éternel, puisque le premier morceau qu'on va vous passer, c'est Smell Like Teen Spirit, joué à Rennes pendant les transmusicales.
3: Donc, alors, c'était en 91. Il y a une petite différence par rapport à l'album, c'est qu'il ne va pas dire « Load up your guns and bring your friends », c'est-à-dire « Chargez vos flingues et puis amenez vos amis ».
1: C'est ça.
3: Il va dire « Chargez-vous de drogue et tuez vos amis.
1: Donc, sympa, bah écoute, il nous mettait dans l'ambiance avec cette nouvelle.

0: Ouais, comme si on y était en 91. Génial.
1: Ah oui, la chanson qui a tout changé.
0: Ouais.
1: Et quand je dis ça a tout changé, est-ce que tu sais qui était numéro 1 juste avant eux? Parce que cette chanson-là est restée 4 semaines en numéro 1. Et pour te dire que ça a changé d'époque, qui était numéro 1 au top 50 à ce moment-là?
0: Oh, écoute, ma vieille mémoire me joue des tours, aucun souvenir.
1: François Feldman avec Joy.
0: C'est, Joy.
1: On a changé de monde.
0: Ah oui, complètement changé. Clairement, de Joy à Smell Like Teen Spirit, c'est clair. C'est comment dire, c'est le choc.

0: des mondes.
1: Après, bon, je ne ferai pas l'affront à nos auditeurs qui savent bien que Smell at Teen Spirit, ça avait été écrit, enfin tagué, par la, la chanteuse des Bikini Kill, qui avait marqué ça sur le mur. C'était un déodorant pour
2: ouais, exact. Ouais.
1: Et Kurt n'avait pas compris cette année-là.
2: Ouais, il était très à la mode. Hein, je sais pas, d'ailleurs, si ça existe toujours, ce déodorant.
1: Ah, bah ça, c'est
2: le Teen Spirit.
1: Ça n'a pas franchi l'Atlantique, je pense.
2: Très bien. Prochain morceau.
1: Oui, alors le prochain morceau, c'est le suivant de l'album, c'est In Bloom. Mais alors, pas la version qu'on connaît, la version des Smart Studios, c'est-à-dire le début de l'enregistrement en 90, quand ils ont commencé à travailler sur le nouvel album. Il y avait encore l'ancien batteur, Shai Shanning, qui est parti un peu plus tard, avant que Dave Roll arrive. Donc, ils ont déjà fait les démos.
2: C'est le gars qui est devenu militaire, c'est ça?
1: Oui, alors, ouais.
2: Bah, après, drôle de carrière. Hein,
1: drôle de carrière, ouais. Donc, ouais, parce qu'il ne collait plus. Après, il y a eu des... Enfin, le bassiste s'entendait plus avec lui, ça ne marchait plus très bien. Donc,
2: okay.
1: Mais ses premières sessions avec Butch Vig, dans les Smart Studios de Butch Vig, c'est vraiment la
2: Ok, bah écoute, batteur. On va écouter ça. In Bloom, la Smart Session.

0: Eh ben, mine de rien, Chad Channing, avant Dave Grohl, il se débrouillait plutôt bien, le garçon.
1: C'est impressionnant. Hein,
0: Pour un futur membre des forces spéciales américaines, effectivement.
1: Dave a repris le plan. Il n'y a pas vraiment de différence. Hein.
0: C'est ça. On suit donc méticuleusement l'album Nevermind. Et voilà. Donc là, on arrive à Come As You Are. Et Come As You Are, c'est un live qu'on va lancer, un live à Reading, avec une entrée légendaire, hein, que beaucoup de monde s'en souvient.
1: Tout le monde pensait que Kurt, avec les problèmes de drogue, on le disait malade, pas bien. Donc
0: c'était le 30 août 92, et effectivement, on le disait malade, si bien que le garçon, qui était quand même un bon blagueur, arrive sur scène en fauteuil roulant, poussé par Everett
1: Tout le malade en plus, avec une perruque de mémoire.
0: Entrée vraiment théâtrale.
1: Il s'écroule en plus. En fait, il se lève, il s'écroule. Enfin, c'était tout.
0: Ouais, magique. Je vous invite à voir le live. Vraiment un live légendaire. Il n'y a pas d'autre mot. Donc, le 30 août 92, on y va maintenant. Quand j'aurai trouvé le morceau. Donc, Come As You Are, il est là. Donc, c'est parti. Je lance. Écoutez bien, c'est du live. Et c'est 90F jusqu'à 19h30.

0: Eh oui, ce riff, il vous rappelle forcément Killing Joke, parce que à l'époque, quand même, ça avait fait un peu polémique. Le manager raconte que cette ressemblance l'avait fait hésiter d'ailleurs à sortir le titre en single. Et en plus, ce qui est rigolo, c'est que Dave Grohl, il jouera avec Killing Joke des années plus tard, en 2003. Et sur l'album de Killing Joke, hein, sorti cette même année, produit par Andy Gill. Et avant ça, justement, on en parlait justement hors antenne, ce riff de basse, on pouvait l'entendre sur un album de The Damned. Le morceau, c'était Life Goes On.
1: Oui, si donc en fait, ce morceau...
0: Voilà. Enfin, tout ça pour dire que dans l'histoire de l'Asie,
1: oui,
0: hein, tout le monde pompe un peu à tout le monde.
2: De toute façon, ça s'est calmé rapidement, cette histoire de Killing Joke Nirvana. En plus, Dave Grohl a joué sur leur album après, en 2003.
0: Oui, donc, c'est ça. Il y avait beaucoup de respect entre ces deux groupes.
2: Tout à fait.
0: Et Nirvana était vraiment des fans absolus de Killing Joke.
2: Oui, de toute façon, il était au courant, Kurt, que ça ressemblait beaucoup à Killing Joke. Mais bon, voilà.
0: Le morceau, c'était 80s.
2: Oui, c'est ça,
0: 80s. Publié en 84.
2: Et c'est l'album avec Love Like Blood, voilà, un morceau que nous
0: affectionnons. Kurt Cobain s'inquiétait clairement de cette ressemblance. Et Georgie, quand même.
2: Oui, il était le plus vénère de.
0: Ouais. Georgie Walker, ouais, il s'en était plaint comme publiquement à l'époque. Voilà.
2: Mais bon, après ça c'est assez. Puis il y a plein de versions. Tout le monde a sa version cette histoire. Donc.
0: Ouais. Ouais, écoute. En tout cas, quel plaisir. C'était à Reading le 30 août 92. Et donc là, on passe au prochain morceau, Breed.
2: On est toujours dans la création de l'album, mais là. Ben Dave Grohl est arrivé parce que en fait Chad Channing est parti en mai 90 et en septembre est arrivé Dave Grohl et donc là ils entament la deuxième partie du mixage avant le mixage final en fait. Donc là on est au Devonshire, on appelle ça les Devonshire Mix, donc avec Dave Grohl à la batterie.
0: Et Butch Vig qui vient aussi de produire Gish, donc le premier album des Smashing.
2: Ah, avec Billy qui était pas content, ouais.
0: Voilà, il reprochait un peu d'avoir repris un son de guitare qui lui était propre et oui, il en était mi-sérieux, mi-plaisantin,
2: ouais,
0: on va dire.
2: Billy, on connaît son côté.
0: Voilà,
2: bon,
0: il a un ego aussi.
2: Oui, un ego démesuré, mais bon.
0: Il avait une rivalité artistique, mais en tout cas, c'était, on va dire, dans le bon esprit. Il n'y a pas eu de grande brouille ni de colère durable. En tout cas, c'est parti.
2: J'imagine donc, que quand il y a eu il a produit son album Gish, et après, t'as l'énorme succès de Nevermind, je pense que pour l'ego de Billy,
0: ah,
2: ça
0: oui,
2: a été compliqué.
0: Ça a dû piquer un peu, ouais. C'est possible. Breed, c'est maintenant sur le 103.8, c'est 90F jusqu'à 19h30, et vous l'avez compris, c'est une spéciale Nirvana, spéciale Nevermind.
2: Les 35 ans.
0: Et ouais, 35
2: déjà,
0: ans déjà.
2: Déjà.

0: On n'est pas bien là, entre amis, hein, ouais. Comme dans notre chambre en 91, entre potes, à écouter Nevermind.
1: Sur une cassette qu'on a copiée sur le CD.
0: Voilà, hein, le vinyle était ringosse. Enfin, moins, hein, c'est revenu à la mode bien plus tard.
1: À l'époque, on y pensait.
0: Histoire de business, nous, on n'était pas là-dedans. C'était le CD, la cassette. Mais en tout cas, quel plaisir. Je me souviens d'ailleurs de l'album en écoute à la Sonothèque. Où tout le monde se précipitait. Puis ce coup dans la gueule, on va dire, qu'on avait pris. Donc, c'était en 91. Et ouais, spécial Nevermind. Là, on est déjà au cinquième morceau. On va le lancer dans quelques secondes.
1: On Lithium. On revient au Smart Studio avec encore notre Chat Shining pour montrer que elles étaient là déjà en démo, les chansons. Hein. Il manquait pas grand chose. Le bride, là, il manquait juste le mix de Dirty Wallace pour que ça soit sur l'album. Là, on revient un petit peu en arrière. Mais déjà, l'essentiel était là.
0: Ouais, et puis en plus, l'intérêt, c'est de montrer justement que cette écriture n'était pas née avec les moyens d'une grosse major. Hein. Le groupe avait déjà mis au point les choses avec ce deuxième album envisagé chez Sub Pop. Oui. Et la version de 91 sera une nouvelle prise avec Grohl. Après Channing, quoi, et celle-ci conserve vraiment l'interprétation hein, de la formation
1: mais
0: précédente.
1: Quasiment
0: quoi.
1: Tout était là, en fait.
0: Voilà, tout était là, on va dire. Bon, bref, donc Lithium, on écoute ça maintenant. Un grand classique, plutôt sympa comme concept. J'espère que vous appréciez l'idée. Peut-être qu'on fera ça avec d'autres albums légendaires.
1: Oui. Hein,
0: on n'est pas encore à la mi-temps. 18h27, c'est du direct. Et je lance donc Lithium maintenant Smart Sessions.
2: Lithium Mix 6.

0: Lithium, et de lithium à poly, il n'y a qu'un pas, et c'est maintenant. Alors, on en parlait, hein, de ce Chad Channing qu'on remet un peu dans la lumière, ce beaucoup l'avaient oublié.
1: Oui, c'est pas qu'un hommage à Nevermind, c'est un hommage à Chad Channing.
0: Tout à fait. Et Chad Channing, donc, avait quitté Nirvana avant Nevermind, mais...
1: Oui, pendant l'enregistrement de
0: Nevermind. Voilà, pendant l'enregistrement, en tout cas, c'était avant la sortie de Nevermind, et ses cymbales sont restées sur poly. Et pour l'anecdote, il a découvert ça dans les années 2000, je crois que c'est dans un entretien.
1: Carrément en 2000, il savait même pas
0: comment. Vers les années 2000, en fait, il a reconnu sa partition en écoutant le morceau.
1: Dave Grohl a refait les parties batterie, mais les cymbales sont restées. Mais c'est pas ce qu'on va vous faire écouter. C'est pas la version poly tranquille.
0: Non. C'est un new wave poly.
1: La version punk qui avait été enregistrée à la BBC.
0: Enregistrée donc pour Mark Goodyear, hein, à la BBC, tu l'as dit, le 9 novembre 91. Et Dave Grohl joue cette fois la batterie et l'arrangement, bah, il devient super rapide, électrique, précipité même, on va dire. Changement, bah, plutôt good, hein, plutôt satisfaisant.
1: Dave et marque son territoire, on va dire.
0: Voilà, Dave est dans la place, on va dire. Donc on écoute ça maintenant, poly, quand je l'aurai trouvé sur ma liste. Il est là, c'est bon, je lance. Il est 18h33, toujours en direct. C'est 90F, Bob l'archiviste et Yoshi dans la house.

0: Oui, c'est un peu accéléré.
1: Ah, ça change, hein. C'est plus la petite chanson tranquille, la poly. C'est accéléré, là.
0: Voilà, poly, accéléré. J'accélère parce qu'on a pas mal de choses à écouter,
1: et
0: justement.
1: Puis, ce morceau, ça tombe bien, est accéléré aussi.
0: Justement.
1: Hein, il en voit.
0: Territorial Pissings, maintenant, c'est un live ouais. At the Paramount.
1: Fait le 31 octobre, donc la.
0: 31 octobre.
1: À la Halloween.
0: Et puis, sous le disque, un appel à la fraternité hein, qui ouvre Territorial Pissings. Puis tout explose. Ce contraste-là en dit déjà long
1: oui,
0: sur,
1: et le
0: sur cette chanson.
1: Together que vous entendez au début, c'est Chris Novoslick qui commence.
0: Oui, voilà, qui l'ouvre en chantant ouais, Get Together, popularisé d'ailleurs par les Young Bloods. Ouais. Et l'appel à la fraternité quoi, qui décharge sur une voilà. Un chant punk, un rythme punk, contraste qui donne déjà hein, au morceau sa couleur particulière.
1: Ouais, ce concert d'Halloween, ça a commencé la notoriété.
0: Et au Paramount de Seattle, donc ce 31 octobre, 91, le morceau arrive dans le rappel, juste avant Endless, Nameless.
1: C'est là où il pétait tout.
0: Voilà, et ce concert d'Halloween saisit Nirvana un mois après la sortie du disque, au moment où tout s'accélère. Mais encore,
1: il y avait Bikini Kill et
0: voilà, entouré de groupes de sa scène. Voilà. Donc on écoute ça maintenant. Territorial Pissings sur le 103.8.

0: Eh ouais, on est encore dans l'accéléré, mais que c'est bon.
1: Ouais, là, on est rentré dans la partie.
0: Et là, rapide. Retour sur un live, mais un live TV show. On
1: que
0: va dire.
1: Beaucoup. Waouh, qu'on l'a vécu.
0: On l'a vécu en direct, c'était le 4 février 94, et c'était sur Canal+. À l'époque, Canal+, on regardait beaucoup.
1: Bah,
0: notamment
1: c'était un mois avant la mort de
0: à
1: Pierre.
0: L'heure du dîner, et notamment avec ce live, toujours, qui nous a fait découvrir tellement de groupes. Bon,
1: là,
0: on connaissait déjà, mais
1: Nirvana.
0: Là c'était énorme quoi. Nirvana.
1: Qui avait choisi d'être en chemise blanche, petite cravate,
0: tout à fait.
1: Très classe pour voilà. Casser carrément l'image de grunge.
0: Donc on est en février 94 et pendant Drain You, parce qu'on va écouter Drain You maintenant, en fait la guitare de Kurt lâche, je crois qu'il se pète une corde. Et ils s'en débarrassent, et en fait c'est Pat Smear, l'ancien guitariste des Germs, hein, qui continue le morceau, et puis Kurt qui le termine aussi au micro. Et écoutez bien ce qui va se passer au milieu du morceau.
1: Mais est-ce que tu te rappelles ce que Deacon avait dit à l'époque ?
0: Non, je me rappelle pas.
1: Si c'est trop fort, c'est que vous êtes
0: trop vieux. Ah oui, exact, si c'est trop fort. Ouais, c'est Antoine Deacon qui disait ça, c'est vrai.
1: Juste
0: si c'est trop fort, c'est que vous êtes trop vieux. Donc on va voir ça maintenant, on va l'entendre surtout. Donc direction Nulle Part Ailleurs. On en a fait d'ailleurs une spéciale Nulle Part Ailleurs il y a quelques années dans 90s F. Ce serait pas mal d'en refaire une.
1: Oui,
0: parce
1: on
0: que...
1: en redécouvre encore et encore.
0: C'est vrai
1: impressionnant
0: que
1: tout ce qu'ils ont pu.
0: Tout ce qui se
1: et
0: passait.
1: Ça ressort sur YouTube de temps en temps et t'as des... tu dis « Ah ouais, eux aussi ils étaient passés, incroyable ».
0: En tout cas, voilà, c'était à Nulle Part Ailleurs, Drain You, c'était Nirvana dans leur belle chemise blanche. Je m'en souviens encore comme si c'était hier.

0: Ouais, on est retourné du côté de Reading pour ce Lounge Act. Ouais. On arrive. Ouais, je te sens chafouin là, mon petit Bobby.
1: Oui, je m'aperçois que notre clé pour l'enregistrement de l'émission est à planter.
0: Ouais, je suis désolé.
1: Cette émission légendaire.
0: Peut-être qu'il fallait qu'elle existe. Que ce soit juste l'instant, le moment.
1: Voilà.
0: Il y aura pas de. Il y aura pas de podcast pour cette émission because clé USB non vidée et donc pas en capacité d'enregistrer cette émission. Donc là, ce qu'on vit, c'est du direct, c'est historique, c'est les 35 ans. Peut-être qu'on sera là dans 5 ans, on sait jamais, on fera une spéciale 40. Parce que ça vaut bien ça, Nevermind. Et ouais, c'est un hommage à Nevermind, sorti il y a 35 ans.
1: Et un hommage à Chad Channing, parce qu'on repart...
0: Et puis mine de rien, on parle souvent de ce Chad Channing.
1: C'est vraiment le grand oublié, en fait, de
0: l'aventure.
1: C'est
0: incroyable.
1: Parce qu'il a quand même posé les bases, mine de rien. Quand on travaille sur cet album, tu t'aperçois qu'il est tout...
0: Il
1: a été
0: et donc, il est là sur le morceau Pay to Play. C'est pour ça qu'on va reparler
1: en
0: de
1: fait,
0: lui.
1: En fait, c'est Stay Away sur l'album, mais ça s'appelait d'abord Pay to Play.
0: Pay to Play, ouais, donc première forme de Stay Away, enregistré donc à Smart en avril 90, on le disait avec Chad Channing.
1: Pay to Play ?
0: Pourquoi Pay to Play ? Écoute, parce que peut-être que c'est un titre qui, je crois, visait les clubs où les groupes devaient payer en fait pour monter sur scène. Rends-toi compte, à une autre époque, tu dois raquer pour aller jouer. Voilà. Alors le refrain a changé, mais vous allez reconnaître le morceau. Et elle occupe la 10e place.
1: On avance.
0: De Stay Away dans Nevermind. On avance, 18h48, on avance. C'est donc pas une chanson supplémentaire glissée dans l'album. C'est un état
1: une
0: antérieur
1: version, quoi,
0: du même morceau, voilà.
1: Avec Chad.
0: Tout à fait. Et ce Chad, peut-être qu'il nous écoute de là où il est. Je sais pas s'il est toujours dans l'armée ou pas.
1: Mais c'est la dernière fois qu'on le voit, là.
0: C'est vrai qu'on en a beaucoup parlé de Chad. Et on connaît quand même un peu plus notre poteau Dave Grohl, qui lui peut-être écoute l'émission aussi, quelque part. On sait pas. C'est la magie de la radio. Donc, Pay to Play, c'est maintenant. Et c'est donc avec Chad avant Dave.

0: Yeah! Et ouais, on a plane, live at the Paramount.
1: Et oui, pourquoi live?
0: Live, pourquoi live? Eh bien, parce que Kurt, tout simplement, il préférait la chanson en concert. Donc, on a suivi son conseil. On a mis ce live avec une chanson qui semble commenter sa propre écriture. Hein, chercher quoi dire, en fait, laisser des phrases un peu ambiguës. Puis continuer quand même. Beaucoup d'autodérision, parce que Kurt, il aimait beaucoup l'autodérision. Et voilà, donc la version du Paramount, on vient de l'écouter. Là, c'était enregistré le 31 octobre 1991. Une mélodie très nette, hein, portée par l'élan du trio sur scène. Voilà, voilà. On arrive
1: au bout de l'album.
0: 18h56. Le timing est super bien géré puisqu'on arrive au bout de l'album avec ce dernier morceau. L'un des meilleurs, à moi, était dans mon trio. J'aimais beaucoup ce morceau, sûrement mon côté mélancolique. Something in the Way. Avec une version l'MTV Unplugged de New York, hein, qui avait été jouée le 18 novembre 93, avec un album sorti le 1er novembre 94.
1: Oui, mais c'était pas sorti sur l'album, en fait. Cette version-là n'est pas sur l'album. C'est une version inédite.
0: En tout cas, Something in the Way fait partie des deux chansons avec Omi retranchée du montage télévisé original. Et puis un album qui permet donc de découvrir une prestation que cette première diffusion ne montrait pas. Donc, il y avait deux violoncellistes sur le morceau. Deux musiciens de talent et puis voilà, aucun des deux n'est pour l'anecdote, aucun des deux n'est Chad Channing, notre fil rouge.
2: C'est le fil rouge de cette émission. Chad, c'est pour
1: Chad
2: toi. Non, Chad était pas là. Chad était ailleurs, très très loin. Donc on écoute Something in the Way et puis après on repart sur une série de morceaux qui n'ont plus rien à voir à Nevermind. J'espère que cette heure spécialement
1: On reste sur des petites phases B de Nevermind.
0: Ah, tu avais prévu des phases B. J'avais pas l'info. L'info vient de tomber.
1: Surprise.
0: Donc quelques phases B de Nirvana et puis j'avais envie de rendre hommage à quelqu'un qui nous a quitté aussi ces derniers jours.
1: Ouais.
0: Hein, on en parlera. Notre petit hommage de la semaine, il le mérite bien. Bref, donc quelques phases B après Something in the Way. Voilà, l'album est terminé. C'était un plaisir de l'avoir écouté avec vous pendant une heure avec ces petites anecdotes. On écoute ça maintenant. Something in the Way.

0: Ah, ça c'était.
1: Putain de version. Ça c'est de l'acoustique, version Nirvana. Mea culpa, Bob l'archiviste, je le reconnais, je me suis gouré. Ça c'était une version live.
0: À la BBC. Oui.
1: À la BBC. Voilà, non, c'était pas celle-là. Bon, écoute.
0: C'est, voilà.
1: Bon, un acte manqué, peut-être que je suis pas fait pour l'acoustique, je sais pas.
0: Non, mais c'est bien, on a une version de Something the Way un peu plus énervée. Bon.
1: Donc tu me disais là qu'on va passer aux phases B.
0: Alors là, cette phase B là, enfin, c'est même pas une phase B, c'est un truc que j'avais écouté en avril. Non, plus tard, donc en fait il était mort. Et Fun Radio l'avait passé une fois, parce qu'à l'époque, Fun Radio passait du rock. Et c'était une chanson qui est passée une fois dans une après-midi. Je me dis, mais qu'est-ce que c'est que ce morceau I'm so happy. Mais bon sang, mais c'est un morceau Nirvana, mais ils n'ont pas dit le titre. Et ça, j'ai mis peut-être 10 ans avant de trouver la chanson. C'était très compliqué, parce que, et je me suis aperçu grâce à Internet que oui, c'était très compliqué. La chanson s'appelle Sappy.
1: Sappy, ouais.
0: Et je me suis aperçu qu'en fait, que ça fait depuis 1988 qu'il essaie de la sortir, cette chanson-là. Il a travaillé tout seul chez lui. Le premier album, ils l'ont travaillé. Le deuxième album, ils l'ont retravaillé. Le troisième album, ils l'ont retravaillé. Il y a plein de versions de Sappy.
1: D'accord.
0: Elle est vraiment jamais vraiment sortie. Et là, on va voir la version Smart Studio, mais il y a plein de versions de Sappy. Il a jamais été satisfait, alors que c'est une sacrée chanson, mais il a jamais trouvé la façon parfaite.
1: Ouais,
0: pour
1: donc la version cachée sur la compilation No Alternative en 93 est différente.
0: Ouais, complètement. Donc, il y a en plus, voilà, pour une utero, ils l'ont ressorti. Non, là, c'est la Smart Studio, en fait, avec Buzz.
1: La Smart Session, ok.
0: Ouais. Il y a donc, plusieurs, je te dis, il y a même en live, ils ont réessayé encore, mais donc, ça.
1: Alors, dépend. Sur la lecture du texte, un petit mot, c'est une promesse de bonheur, en fait, qui se transforme en enfermement. Avec un mec quoi qui prétend savoir ce qui est bon pour l'autre, et puis ben on peut y entendre clairement hein, l'emprise et la soumission hein, des sujets qu'affectionnait particulièrement Kurt. Donc on écoute ça, cette Smart Session.
0: Oui,
1: Sappy.
0: Voilà, c'est pas la version finale, mais non, c'est une des versions.
1: Mais voilà,
0: si
1: c'est une des
0: chercher,
1: versions.
0: Il y a d'autres versions beaucoup plus agressives. Sappy, c'est vraiment un fil rouge de leur carrière. Elle ressort à chaque fois. Il a même joué en live, hein, sur des.
1: Ouais,
0: sur
1: ils reviennent sans cesse, hein, sous ce
0: mais
1: morceau. Ouais.
0: Il n'a pas réussi à la finir.
1: En tout cas, celle que nous passons, elle date bien de 90. Et on écoute ça
0: ah, merde,
1: maintenant.
0: Ah, Chad qui doit être. Ah,
1: est-ce que Chad. Oh putain, ah, bah, Chad oui, revient. Chad. C'est un truc de dingue. Sappy, mix one.

Oups, I did it again. Je me suis gouré. Voilà, c'est la version album. Et nous, c'est la version live qu'il nous faut. Aneurysm, maintenant en live à la Paramount.

0: Yeah! Ainsi se termine cette spéciale Nirvana.
1: Et quoi de mieux de terminer sur un anévrisme?
0: Anévrisme, anévrisme, effectivement, quel morceau, c'était un live, forcément.
1: Un anévrisme qui explose.
0: Tout à fait. 19h13, toujours en direct, maintenant il est l'heure de la... Enfin, il est l'heure, on s'en fout, mais en tout cas la spéciale est passée. Et ouais. Là maintenant, c'est The Past Is Back. Ouais. Voilà, et mon album de la semaine, c'est quand je partais en fait sur un nouveau délire, c'est-à-dire que chaque semaine, je vous parlais d'un album, écoutez cette semaine, beaucoup écouté, et moi j'ai écouté cette semaine un album, alors c'est pas les années 90, mais bon, c'est en lien les années 90, que c'est avec Manu, hein, l'ex-leaders de Dolly, qui avait sorti son premier album solo, après 5 ans d'absence, après le dernier album, c'était Tous des Stars, je crois, 2004, ouais, c'était ça. 2004, Tous des Stars de Dolly, et donc en 2008, elle repart avec son propre label et Nico, son ancien compagnon de groupe, hein, qu'on retrouve dans le groupe Eiffel aujourd'hui. Et donc j'ai beaucoup écouté cet album, j'ai vraiment aimé Emmanuel Monet, hein, dite Manu, un petit mot sur elle. Hein, premier album de Dolly, donc c'est en 97, et puis après la fin du groupe, elle crée Tekini Records et donc publie l'album écouté cette semaine, l'album nommé Rendez-vous. Et Nicolas Bonnière, donc dit Nico, lui aussi donc issu de Dolly, participe à cette nouvelle étape. C'est vraiment un sacré zikos que ce Nico. J'ai eu la chance de le voir avec Eiffel au Vauban. J'avais pu discuter avec lui. Vraiment un super mec et très discret. Mais quel talent.
1: Il a l'air très discret, mais quand il branche sa guitare, il est.
0: C'est un autre homme en fait. C'est clair. Quand il est branché, c'est vraiment un autre homme. Et quand il est débranché, ouais, c'est vraiment un mec discret mais très touchant. En tout cas, on va écouter donc. Alors moi, c'est que mon humble avis. Pour moi, c'est le meilleur morceau de l'album. C'est Cowboy.
1: Attends, mais tu as pas dit de quelle année c'était?
0: Bah si, je l'ai dit. C'est l'album sorti en 2008.
1: En 2008. Ah,
0: je sais pas. Eh oui, oui. Et il faut suivre l'émission, mon cher ami.
1: Tu as parlé 2003 sur leur dernier album.
0: Dernier album 2004.
1: Ouais, mais
0: 2004, oh, oui, Tous des Stars. Et donc 2008. Le retour de Manu avec cet album solo, je le disais, avec Nico. Le sens du morceau, ben, Cowboy, c'est l'attirance quoi pour un mec qui reste en mouvement, qui est libre, un peu comme toi Bob, difficile à retenir. Yeah. Et un cowboy quoi qui sert de personnage de séduction, d'évasion. J'adore le morceau, peut-être ça va vous rappeler des souvenirs, c'était en 2008. Manu écoute peut-être l'émission, je sais qu'elle écoute Fréquence Mutine, j'avais eu l'occasion de la rencontrer, donc peut-être, on sait pas.
1: Ah,
0: en tout cas, voilà, 19h15, il nous reste un quart d'heure d'émission, j'avais vraiment envie de, vraiment, je l'ai écouté beaucoup cette semaine. Donc voilà, nouveau concept d'émission. Je sais pas, tu valides pas.
1: Ah, je valide. Justement, j'ai.
0: Voilà.
1: Il y aura une transmission de pensée.
0: Tout à fait. On en parlera. Donc, Cowboy, c'est maintenant sur le 103.8. C'est 90F qui s'achève dans un gros quart d'heure.
1: Un gros.

0: Ouais, c'est plutôt bon.
1: Ah, hein, c'est très bon. Je dois dire.
0: Très, très bon. Écouté. Et justement, je le disais, il y a vraiment des choses bizarres, puisque, tu vois, la semaine dernière, donc, on a fait une spéciale Sublime, après avoir croisé un chien dalmatien.
1: Dans les studios, enfin, à côté des studios.
0: Pas loin des studios de Mutine.
1: C'était assez incroyable.
0: Bizarrement. Et là, moi, je te parle de ce morceau, donc, de cet album Rendez-vous, là, que je réécoute de Manu.
1: Et j'étais en train de me dire, oui, bah, alors, c'est pas vraiment Back to The Past Is Back, puisque. Non, The Past Is Back, c'est plutôt un vieux de la vieille qui revient dans l'actualité.
0: Un passé qui revient en présent.
1: C'est plutôt ton coup de cœur.
0: Mais là, mon coup de cœur de la semaine.
1: Mais justement, quand tu me dis ça, je dis, mais c'est dingue, parce que j'étais justement. Manu revient dans l'actualité. Parce que Manu a un nouveau projet qui vient juste de sortir là maintenant. Elle s'est alliée avec 4 de Chartres qui ont envoyé leur chanson à Manu. Et elle ne savait pas si elle allait le reprendre. Et puis finalement, elle s'est dit, ah bah ouais, leur musique, ça me donne envie de reprendre. Et donc, ça s'appelle, c'est le groupe Adieu Barbara. Ils ont sorti un premier single avant l'été. Et ça, c'est le deuxième single qui s'appelle Adieu Barbara.
0: D'accord.
1: Et il n'y a aucun rapport avec Barbara la chanteuse. En tout cas, ils n'ont pas parlé, en tout cas, de ça.
0: D'accord.
1: Ce qui, en plus, les années d'Oli, ben, il y a Clave Martin qui avait réalisé le premier album qui est derrière la production. Donc, bon. Bah écoute, c'est plutôt pas mal. Donc, ils sont en préparation d'un EP et d'un album. Là, c'est le deuxième single.
0: Bah écoute, c'est génial. Le pont se fait entre mon coup de cœur de la semaine, comme ça, complètement improbable, parce que je fouillais dans mes différents CD.
1: Ouais.
0: J'étais retombé dessus. Et puis, étant un grand fan de Dolly, je dis, tiens, je vais réécouter Rendez-vous de Manu.
1: Et ça fait plaisir de savoir que Manu,
0: et aujourd'hui, elle est encore là.
1: La musique.
0: Avec ce projet.
1: Alors, c'est pas elle qui a fait la musique, mais c'est elle qui a fait les paroles. Donc,
0: ouais, le
1: les...
0: projet est né à Chartres, hein, en
1: c'est
0: 2020.
1: Ça, ouais, c'est ça.
0: Autour de Bruno Assonia, Cédric Petit, Mathieu Penaud et Julien Pavio. Et puis, voilà. Ils l'inviteront, Manu, à écrire, chanter sur leur composition. Donc, tout à fait, là, on est dans le présent et on balance donc Adieu Barbara,
1: d'Adieu Barbara.

0: Adieu Barbara, par adieu Barbara, c'était notre clin d'œil à Manu.
1: Oui. Et Manu qui revient aux affaires.
0: Voilà, ça fait Manu plaisir. Qui revient aux
1: la
0: affaires.
1: La voix n'a pas changé.
0: Ouais, carrément.
1: J'ai
0: hein, c'est
1: hâte
0: vrai
1: de
0: que...
1: l'album, franchement. Là...
0: En tout cas, l'album promet.
1: Ouais.
0: 19h25, on peut...
1: Encore un petit...
0: Allez.
1: The Past Is Back. Allez, attends, mais ah. C'est arrivé... Attends, 30 septembre, avec notre parrain du punk...
0: Voilà, notre parrain.
1: Avec un mélange d'un groupe des années 90 en plus. On peut pas. Et c'est pour leur compilation 95 maintenant.
0: Donc c'est Mogwai featuring Iggy Pop.
1: Ça vient,
0: notre
1: c'est tout
0: dieu
1: chaud.
0: Iggy. Un petit mot sur Mogwai, hein, groupe écossais formé à Glasgow en 95. Groupe qui réunit aujourd'hui Stuart Braithwaite, Barry Burns, Dominic Hutchinson et Martin Bullock. Pour accompagner Happy Tears, une rétrospective mêlant morceaux de catalogue, raretés et nouveautés. Et donc les Écossais dévoilent ce titre avec Iggy Pop le 30 septembre 2026.
1: Mais ils adorent Iggy Pop.
0: Ouais, fait, c'est une admiration ancienne.
1: Ouais,
0: carrément. Et puis, donc dans le, pour parler du sens du morceau, c'est Iggy qui incarne notamment une machine insatisfaite, vouée à produire de la thune, alors que, bah, que cette machine voudrait être aimée. Une figure, quoi, qui permet une satire de la rentabilité, de la déshumanisation. La lecture rejoint son commentaire sur le morceau. En tout cas, l'intro évoque la solitude du monde moderne. Et il s'agit d'un personnage, hein, pas d'une confession littérale.
1: Ouais, ouais. Et puis en fait, le morceau, c'est pas simplement Iggy qui a posé sa voix. En fait, ils l'ont adapté à Iggy. Enfin, ils ont travaillé le morceau pour que la voix d'Iggy soit bien aille bien avec le morceau. En fait, c'est pas du tout.
0: D'accord.
1: Un truc,
0: ça
1: c'est pas juste une vedette
0: bien,
1: qui pose sa voix. Non, non, ça a été adapté.
0: Ok. Prévu. Adapté, mais spécialement pour Iggy et
1: ouais,
0: rien que pour Iggy. On écoute ça maintenant, 19h27, puisque après ce morceau, j'enchaînerai avec un morceau hommage,
1: ah, un morceau
0: avec quelqu'un
1: ou...
0: qui nous a quittés.
1: Hélas, oui, bon, hélas. On enchaîne les hommages malheureusement.
0: Voilà, malheureusement, on enchaîne les hommages. Ouais.
1: Nighty hommage.
0: En tout cas, pour l'instant, c'est Mogwai feat. Iggy Pop. Et le morceau, c'est Underground.
1: C'est tout.

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0: Ah, il est bon ce morceau. Ah, Underground, Mogwai, Iggy Pop. Vraiment, ça envoie.
1: Il est appelé à devenir un classique, je pense.
0: Carrément, c'est 2026. Hein,
1: bah, le 30 septembre, c'était tout beau, tout chaud.
0: Vous voyez qu'on n'est pas que des vieux cons, que des années 90. En tout cas, c'est bon. Et en tout cas, il est 19h32, on déborde un peu. Je rends, comme avant de rendre l'antenne, un dernier hommage. Puisque on a appris la disparition il y a quelques jours du chanteur Angry Anderson, hein, la voix de Rose Tattoo, qui est décédé le 21 septembre à 79 ans. Et oui, déjà.
1: Ouais.
0: Et avec lui, ben le rock australien avait vraiment une voix rappeuse, indocile.
1: Oui. Rose Tattoo.
0: Reconnaissable. Hein. Et donc on va lui rendre hommage maintenant, avant de rendre l'antenne.
1: Tout en fait, il se rappelle que les mecs d'ACDC les voyaient en concert. T'avais les Guns qui ont pris Nice Guy sur leur premier EP. Enfin, je veux dire, c'était
0: Tout à fait.
1: Hein, c'est inspiré du monde. Hein. C'est clair que
0: tout à fait. Ils étaient respectés en Australie et pas que. Et on va donc lui rendre hommage avec un morceau qui ouvrait leur premier album en 78, Rock and Roll Outlaw. Et donc voilà, et on se quitte donc après ce morceau, on se retrouve
1: après avec un petit truc si on a
0: juste après un petit truc, on voit si on a le temps. Et de toute façon, on est là samedi prochain aussi, donc soyez là, allez sur notre page Facebook 90F qui vous tient au courant de l'actualité musicale. Du côté du rock, of course. Donc un petit morceau maintenant pour notre ami Gary. Gary, c'est pour toi. Angry Anderson, qui a rejoint le paradis des rockers. Il le mérite bien. Rock'n'roll Outlaw, maintenant sur le 103.8.

0: Yeah, Angry, c'était pour toi.
1: Ouais,
0: 19h38, efficace. En direct, on a débordé un peu.
1: Oui, on...
0: Parce que forcément, on revient à un morceau.
1: On parle. Sur un
0: donc album. C'était une spéciale Nirvana, en allant, voilà, pour ceux qui prennent le train en route, voilà, déborde, 35 ans, Nevermind. Et là, on revient sur Sapi.
1: Eh oui, oh.
0: Parce que voilà.
1: Sapi, re-sapi.
0: Voilà. Donc,
1: et là, allez, bon, je me disais, est-ce qu'on a le temps de la placer à la fin? Allez.
0: Allez, on a le temps de la placer.
1: C'est la toute première version de Sapi, c'est-à-dire ça. Il y a Kurt, normalement 88, tout seul dans sa chambre et qui commence Sapi. Et vous verrez le côté mélancolique. Vous soyez pas étonné, c'est la voix grave de Kurt qu'on n'a jamais entendu, qu'on vous quasiment jamais. Donc c'est vraiment.
0: Donc là, c'est une pépite pour vous,
1: c'est une pépite.
0: Pour les auditeurs et après, du 103.8. Voilà, et puis on vous dit au revoir juste après, et on annonce la couleur pour le.
1: C'est un peu Kurt qui nous dit au revoir
0: samedi prochain. Voilà. En tout cas, c'est Kurt qui nous dit au revoir parce que cette spéciale Nirvana, j'ai passé vraiment un bon moment et je me suis replongé, comme il y a 35 ans dans cet album légendaire.
1: On pensait tout connaître, et puis bon.
0: Mais en fait, ouais, on n'en connaît jamais assez.
1: Puis on a redécouvert Chad.
0: Tout à fait. Chad, ouais, était à l'honneur de cette émission. En tout cas, voilà, on se fait Sapi maintenant, version tranquille, une gratte, une voix, c'est Kurt.

0: Ouais, c'est vrai qu'il a une voix un peu différente.
1: Ah, ça change complètement. Je suis tellement content d'avoir pu le passer parce que vraiment c'était un
2: morceau incroyable.
1: Quand je te dis que cette chanson Sappi me hante depuis des années dans toutes ses versions.
2: Bah écoute, 90s F t'aura permis de retrouver ce morceau et le faire partager parce que la radio c'est ça, c'est du partage, de la transmission, c'était un plaisir. On se retrouve samedi prochain, même heure, même endroit.
1: Une nouvelle spéciale.
2: Une nouvelle spéciale, n'hésitez pas, allez sur la page Facebook
1: de Night. Tout à fait. Prochain.
2: T'as bien compris que c'était l'heure de l'apéro pour écouter 90s F. Donc, à samedi prochain, portez-vous bien, excellent week-end. Je balance le jingle. 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

Vous êtes à l'écoute de la chanson française sur la cassette numéro 636 face A, enregistrée le 6 novembre 93 par Marcel. Il propose la valse du troisième âge par Jean-Désiré Bailly, son orchestre, ses chanteurs.